0: Vraiment, c'est que t'as couché avec elle, ça. One of the skills. Wax it in. Wait for the 28.
1: Over.

0: Ben moi, en fait, c'est pas à cause qu'avec ça.
1: Ouais.
0: Staying west over Scotland 28, Boy David Dixon 3739, BDU 3739.
1: Never.